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On vient de m'apprendre que l'artiste Sandrino s'est encore victime d'un bad buzz. 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
1: Voilà. L'étoile filante, l'étoile montante des oblots vénéens. Les oblots émergents.
2: Ah.
1: Voilà, le zouglou a quitté les tam-tam désormais. 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On
2: voilà.
1: Joue désormais avec les pianos.
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1: On chantait pas comme ça si les instruits en bas. Hein.
2: Non.
1: Bakiri. 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Ok. 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
2: Ouais,
1: et on sait prières. 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
2: Ouais.
1: On chantait ce petit refrain.
2: Ah bon?
1: Donc on va le chanter ensemble.
2: Chantons alors.

0: On applaudit un peu pour ça.
1: Ah oui, Léo, non, y'a mis Wagulu.
2: La mort.

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Ah ouais, c'est parfait.

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3: Faites la place.
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0: À présent, j'attends la sentence.
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1: Bienvenue, monsieur Djambridou, dans notre palais. Comme il est écrit devant notre porte, notre mission est d'enrichir les riches et appauvrir les pauvres, parce que de toute façon, ils ne sont que des pauvres. 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On exige que tu côtoies ces pauvres malgré leur manque d'hygiène. Trempe ta main s'il le faut dans leur plat commun. Soutire-nous les meilleurs des renseignements. Puisque notre but est de les maintenir dans une vie sans espoir, du père au fils, de la mère à la fille, dans un perpétuel combat sans fin contre la faim. 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Non, Djambridou, tu n'as pas à t'inquiéter. 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L'industrie minière de ce pays n'est pas leur préoccupation première. 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L'avenir, c'est nos enfants qui sont dans des meilleures écoles, et dans des meilleures conditions. 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
2: Faites la place.
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Bye bye.

0: Très fins amis, tiens, on est con. Et il y a bien maître Tissira, saint ingration et coach Pombalé. Allô?
1: Oui, allô?
0: Bien, la sortie, cher. La fière, ni ça, c'est la fière.
1: La fière, ouais.
0: Non, ça n'a pas bon.
1: Alors, il faut pas quoi.
0: Matima.
1: Bonjour, Alipara.
0: Salut, foi, Alipara.
1: Ah.
0: Ok, salut, foi, Alipara, je suis au bilan.
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1: Chef Karabongo. Ah, nyenembo wiye bo denale.
0: Ah,

0: Allô.
1: Allô, bonsoir.
0: Allô.
1: Oui, bonsoir.
0: Bonsoir, la soirée.
1: Ça va bien.
0: Qui nous avons l'honneur?
1: Vous avez l'honneur à Boukari Traoré.
0: Boukari Traoré. Ok, depuis Chiranda. Ok, allez-y, monsieur Ibrahim Traoré.
1: Ok, allez-y.

0: Rappelez Baron.
1: Pardon?
0: Il a dit rappelez Baron.
1: Qui ça?
0: Il a dit rappelez Baron.
1: Ok. Vous demandez à ce qu'on se rappelle de vous à chaque moment. Ok, donc bonne soirée, monsieur Ibrahim Traoré. Je ne manquerai pas. Donc, si vous voulez qu'on se rappelle également de vous, ne manquez pas de nous appeler à chaque fois dans nos différentes émissions.
0: Il n'y a pas de problème.
1: Ok, bye bye. Ainsi nous pourrons nous familiariser avec vous. Ok, bye bye. Bye. 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
1: Oui, c'est la voix de l'Otiaki. Nous avons l'honneur.
0: Moi, c'est Djababou Loris.
1: Djababou Loris. Vous nous appelez d'où?
0: De la population de Mango.
1: Ok.
0: Exactement, les gens de Magna.
1: Ok, allez-y.
0: RCHP, Mango.
1: Ok.
0: Toute la population du Canada.
1: Ok.
0: Ainsi que tout le personnel de la voix de l'Otiaki et les forces vibrations. Les forces. De Mango,
1: okay.
0: Le canton, le chef canton, le chef religieux, l'imam, ainsi que toute la population de Mango.
1: Ok, merci à vous, monsieur Djababou Loris. Vous nous appelez d'où?
0: Je parle, je vous appelle de quartier Trois Maisons.
1: Quartier Trois Maisons. Ok, donc merci à vous.

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0: 16:48 minutes donc permettez-nous d'aller en français pour dédier ce morceau à notre ami Ibrahim Traoré qui nous a appelé. Jeune frère, ce morceau

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regarde une mairie. Et au bout de ce qu'on lit maintenant, il y a un tas de routiers au niveau de la transcription. 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Et t'as qu'il t'a mal, et t'as métier du gars. S'il l'a, non, voilà, son gars, t'as pas. T'as pu lever un coup, quelqu'un, il faut un rendez-vous pour être premier. D'elle, il y a un autre préfecture morte, il y a un gamin.

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2: Fidèles amis auditeurs, auditrices, bonjour, recevez nos salutations depuis votre point d'écoute. Merci de votre fidélité à votre chaîne radio préférée. Vous savez que c'est votre bien-être physique et spirituel qui nous tient beaucoup en cœur. Et pour cela, nous cherchons partout, nous faisons la recherche partout pour vous trouver des bonnes solutions avec des personnes compétentes à la matière. C'est pour cela, aujourd'hui, nous recevons la visite sur ce plateau d'un grand maître. Il a beaucoup de connaissances en matière de guérison spirituelle, en matière de guérison traditionnelle. Je vais le laisser se présenter lui-même à vous. Bonjour maître, je m'incline.
3: Bonjour, bonjour chers auditeurs et auditrices. Bonjour chers journalistes d'entrée de jeu. Je vous remercie beaucoup. Merci de m'avoir invité sur ce beau plateau. Moi, on m'appelle tout simplement Togbia Tieledi. Je suis béninois. Je suis là pour discuter avec vous. Plaise au ciel. Bon, vous allez trouver de guérison.
2: Merci beaucoup. Vous êtes donc les bienvenus sur la terre togolaise. C'est pour sauver vos frères, vos sœurs du Togo que vous êtes là. Nous vous souhaitons donc les bienvenus. Alors, il y a un problème majeur. Ceux qui ne réussissent jamais dans leur vie, dans les affaires, est-ce que vous pouvez trouver solution pour ces gens-là? Ceux qui ont perdu déjà espoir, ils n'ont pas de chance dans leur vie. Et chaque fois, eux, ils sont toujours dans l'embarras, dans le désespoir. Est-ce que vous avez quelque chose à leur proposer?
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3: Tu as déjà le découragement dans ta vie. Si toi, tu entames quelque chose, ça ne prospère pas, ça ne marche pas pour toi. Tu es commerçant, commerçante, tu as étudié, tu as de gros diplômes. Mais jusqu'à présent, c'est le statu quo, tu n'as pas à faire. 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
3: D'abord, la première des choses chez moi, c'est la consultation, monsieur le journaliste.
2: Voilà, c'est ce que je voulais demander, parce que vous avez dit qu'il y a des solutions. C'est ce que vous mangez, ce sont les solutions que vous trouvez aux gens que vous mangez. Maintenant, comment vous arrivez à trouver des solutions? Est-ce qu'il y a consultation à faire, ou bien de loin, ou bien on vient chez vous? Comment ça va se passer?
3: La première des choses, il faut d'abord consulter un vrai tradithérapeute qui maîtrise le domaine de la médecine traditionnelle. Il doit forcément consulter. Prenons l'exemple de nos centres de santé. Si par exemple vous tombez malade et vous rendez à l'hôpital, le médecin sans avoir consulté ne peut jamais vous traiter. Ça c'est clair. Si le médecin ne vous consulte pas, vous avez les maux de tête. Qu'est-ce qu'il y a là-bas de ça? Vous avez les maux de ventre. Un simple palu peut être à la base des maux de tête que vous traînez depuis des jours. Un simple palu peut être à la base des maux de ventre dont vous souffrez. Donc, la première des choses, il faut consulter. Et c'est le fa qui est moi ma puissance. fa, et webatiaton, dans mes temps, fa de Berancy.

0: tu traînes comme problème. Non. Non, tu vas, oui, tu vas penser que je vis tout le temps avec toi. Je te dirai ton passé, ton présent et puis ton futur. Il n'y a rien à faire. Même si tu as l'écoute actuellement et tu as des parents à l'extérieur, tu peux toutefois faire des consultations pour eux. Il suffit seulement de me donner leur nom. Je veux parler des consultations à distance. C'est possible, je le fais.
1: Donc ça peut se faire, on n'a pas besoin de venir chez vous en présentiel avant de faire la consultation.
0: Non, du tout pas. Du tout pas. 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C'est tout. C'est tout ce que moi je veux.
1: Dites-nous, la consultation dont vous parlez, est-ce que c'est cher? Combien on peut trouver pour venir faire la consultation chez vous en présentiel ou à distance?
0: Bon, merci monsieur le journaliste. En présentiel, si vous vous présentez devant moi, la consultation, c'est 1100 francs. Et je te dirai tout ce que tu traînes comme problème. Tout ce qui porte en torse à ton évolution. Ce qui fait que toi, tu ne prospères pas. Ce qui fait que lorsque tu entames, tu entreprends quelque chose, ça ne marche pas pour toi. Ce qui fait tout le temps échouer tes projets de voyage, tes projets de construction. Hein? Ce qui fait que tu n'avances pas là, je te le dirai.
1: Et ceux qui sont à distance, c'est combien? C'est le même prix?
0: Non. 2100 francs. 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Quand on parle aujourd'hui de Dogbea Tieledi, il faudrait que je vous explique un peu la signification de ce nom. C'est que c'est une lutte. C'est une longue lutte que j'ai menée avec les sorciers. En fin de compte, eux-mêmes, ils ont su que je suis le grand maître. Donc, ce sont eux-mêmes qui m'ont donné le nom de Dogbea Tieledi. C'est que la puissance existe, quoi. Il y a la force qui peut sauver un homme des mains des esprits maléfiques. Mon papa a 41 enfants, mais aucun de nous n'a jamais tombé malade et allé à l'hôpital faire des piqûres ou bien prendre quoi que ce soit à l'hôpital. Moi, c'est depuis le ventre de ma maman que le Fa m'a choisi. Et quand j'ai commencé l'école, je parle, je fais des visions. Quand je dis quelque chose, c'est ça qui passe. Donc, j'ai eu ce pouvoir-là depuis le ventre de ma mère. 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On parle aujourd'hui de la sorcellerie. Voilà. Qu'est-ce qu'est la sorcellerie? La sorcellerie, c'est rien du tout. Quand moi j'entends ça, je ris seulement. Monsieur le journaliste, est-ce qu'il y a sorcellerie ici? Je demande aux sorciers de venir me tester. Je suis sur votre plateau actuellement. On parle de la sorcellerie. Moi, je suis béninois. C'est ce que je n'entends pas. La plupart des problèmes que nous traînons aujourd'hui sont provoqués par les sorciers. Nous ne nous voyons pas la face. Mon frère, lève-toi. Que personne ne te trompe. Faut te protéger. Si tu te protèges, même si c'est ta maman qui est sorcière, elle ne peut jamais t'atteindre. Si c'est ton papa qui est sorcier, il ne peut jamais t'avoir. Quel sorcier? Je vous demande, venez faire moi mon expérience avec ma bague. Si vous portez cette bague,

0: ton oncle. Bon, il est vrai, aujourd'hui, la sorcellerie guide aussi le monde. Sans la sorcellerie, il n'y a pas la vie.
1: Ah bon?
0: Oui, oui, le monde se repose sur la sorcellerie.

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Je

0: je vais te conseiller, je vais partager un temps soit peu mes expériences avec toi.
1: Vraiment, il faut saluer votre générosité, hein, puisque vous apportez la solution à vos frères, à vos sœurs d'ici. Vous parlez tantôt de la sorcellerie. Je profite, nous sommes dans une nouvelle année. Il y a des gens, ils prennent la route. On reçoit d'appel, on dit, ils ont fait accident. Il a succombé à ses blessures. Est-ce que vous avez de solution à ces gens-là pour contre-accident? Est-ce qu'on peut trouver quelque chose là? Et les gens, maintenant, ils n'ont pas trouvé de femme, de mari, sont dans ces problèmes. Est-ce que vous avez quelque chose pour eux là?
0: Mon frère, laisse-moi te dire, il n'y a pas de problème sans solution. Il n'y a pas de problème sans solution. La vie est faite ainsi. Avec ma bague, vous n'allez plus connaître des cas d'accident, des cas d'empoisonnement. Ça lutte efficacement contre toutes sortes de cas d'accident, toutes sortes de cas d'envoûtement, d'empoisonnement. On ne va plus jamais vous empoisonner. C'est très efficace. Ma bague lutte efficacement contre les mauvais esprits, les envoûtements. Si tu portes cette bague, on ne va plus t'envoûter. On ne va plus t'envoûter et puis ça va venir te trouver. Non, du tout pas. La bague là, c'est contre-accident, contre-accident. Et si cette bague, une fois portée, c'est fini. C'est fini. Si tu as quelques minutes d'un accident de circulation, la bague va commencer par chauffer autour de ta main. Soit, si tu veux prendre la route pour quelque part, si tu constates que la bague a commencé par chauffer autour de ta main, faut plus prendre la route. Tu es au volant. Et si tu fais ce constat, gare ton véhicule pour quelques instants.
1: Et si ça, je n'ai pas gardé de véhicule, j'ai gardé de moto. Et si j'ai de moto, c'est moto que j'ai gardé.
0: Oui, si tu as moto, il faut garer. Il faut garer. Ça va passer. C'est juste quelques instants. Et puis, l'esprit mauvais là va passer. Le moment là, d'accident là, ça va passer. Et c'est pour toujours. C'est à vie. C'est à vie. Au Bénin, la plupart des Béninois connaissent la bague dont je parle actuellement. C'est contre-accident. Relou.
1: Merci beaucoup. L'autre côté, je n'ai pas de mari, ou soit j'ai perdu ma femme, j'ai perdu mon mari, je veux un retour d'affection. Et encore, nous voulons de l'enfant, nous voulons avoir de l'enfant, comment faut-il faire?
0: Voilà, merci monsieur le journaliste. Quand on parle aujourd'hui du problème de mari, je n'ai pas de mari, soit je me suis marié, ça fait

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3: Il y a des maladies physiques également qui embêtent l'homme. Hein. Par exemple, nous avons l'ulcère, problème de foie, on n'a pas la digestion, la prostate, obésité, diabète, hypertension, hypotension. Est-ce que vous avez quelque chose, des produits, bien vous avez des conseils à donner à ceux-là qui souffrent de ces maladies physiques?
1: Bon, comme conseil, monsieur le journaliste, vous n'êtes pas sans savoir que aujourd'hui, ce que nous mangeons, hein, tout ce que nous prenons aujourd'hui comme aliment,

attention, c'est ceux qui sont gros là, ceux qui ont assez de poids là, qui souffrent de la tension. Mais aujourd'hui, tel n'est plus le cas. Et puis on prend quelqu'un, et c'est la tension. Si sur 10 hommes, 9 ont aujourd'hui la tension. Donc venez, il y a ça qui s'allume. Et je vais vous traiter.

bon fonctionnement de l'organisme. Mais si c'est hyper ou hypo, venez, venez. Il suffit seulement d'aller et faire des analyses. Parce que avec moi,

0: revient au médecin de te dire le type de tension dont il s'agit. Et au retour, viens vers moi. Si c'est hyper, ça va. Si c'est hypo, ben, ça ne coûte rien. Je vais corriger ça.
1: C'est de la tension hypo-hyper qu'on parlait. Je me suis rappelé de l'hémorroïde dont il y a également hémorroïde interne et externe.
0: Hémorroïde. Hémorroïde, c'est une grande maladie. C'est une maladie qui traîne pas mal de maladies.
1: Nous aurions appris que c'est l'hémorroïde qui traîne encore, qui cause la maladie de faiblesse sexuelle chez l'homme.
0: Justement, justement, la faiblesse sexuelle part de cette maladie. La faiblesse sexuelle là, part de la maladie d'hémorroïde. Si tu commences pas à avoir de faiblesse sexuelle, la première des choses, il faut te poser des questions si tu n'as pas l'hémorroïde. Hémorroïde interne ou externe. Donc ça affaiblit complètement l'homme. Hémorroïde aujourd'hui n'amène pas seulement la faiblesse sexuelle. Ça amène pas mal de maladies, mon frère. On parle aujourd'hui de la tension, il y a hémorroïde dedans. On parle aujourd'hui de quoi? Kyste, myome, fibrome. On parle aujourd'hui de prostate. Tu vas voir hémorroïde au beau milieu. Hémorroïde est à la base de bon nombre de maladies aujourd'hui. On parle aujourd'hui de diabète, asthme. Viens, on va corriger ça.
1: Oligospermie, azospermie.
0: Et puis, tu as fait des analyses et le médecin a attesté que c'est oligospermie ou bien azospermie. Viens vers moi, je vais te corriger ça. Ça ne coûte rien du tout. Appelle-moi, quel que soit le problème que tu as. Si tu entreprends quelque chose, ça ne marche pas pour toi. Si tu entames quelque chose, tu as des échecs répétés. Viens vers moi, appelle-moi, on va discuter. Et s'il y a lieu que tu te déplaces vers moi là, je vais te le dire. 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Monsieur le journaliste, on voit aujourd'hui des diplômés sans emploi. Ils sont plein des jeunes qui ont étudié, qui ont de gros diplômes et qui n'arrivent pas à trouver affaire. Qui sont à la maison. Il y a nos jeunes aujourd'hui qui sont sans emploi. Et pourquoi tu as étudié? Ma soeur, réveille-toi. Mon frère, faut pas dormir sur tes lauriers. Tu fais de cauchemars, des mauvais rêves. Tu n'arrives pas à dormir la nuit. La maison que toi-même tu as construite avec ton propre argent, tu n'as pas la paix dans cette maison. La nuit, c'est les oiseaux nocturnes qui vous embêtent. Venez, avant d'intégrer la maison, est-ce que tu as sécurisé la maison avant d'intégrer? Venez, on va sécuriser la maison. On va sécuriser le pourtour, le périmètre. Et s'il y a un oiseau nocturne qui porte le manteau de sorcellerie et qui passe par le dessus de la maison, il va tomber automatiquement. Il n'y a rien à faire. Il va tomber. Venez vers moi, mon cher. Venez faire mon expérience. Même si tu as des parents à l'extérieur et qui ont des difficultés, venez suivre seulement de donner leur nom et prénom et le tout est joué. Ils n'ont même pas besoin de descendre, de venir jusqu'au Togo. Non, il suffit seulement de me donner leur nom, nom et prénom, et ça me suffit. J'ai un savon, et si toi, en tant que commerçant, en tant que commerçante, si tu n'as pas la chance, ton étoile ne brille pas. Quand Dieu a créé l'homme, chacun est venu dans ce monde avec son étoile. Chacun est venu avec son étoile. Et les esprits maléfiques étaient le feu qui est sur ton étoile. La sorcellerie était le feu qui est sur nos étoiles. C'est ça qui fait que quand tu fais telle chose, ça ne marche pas. Si tu fais telle chose, ça ne marche pas. Dieu n'a pas créé l'homme pauvre. Disons la vérité. Dieu n'a pas créé l'homme pauvre. On dit Dieu de miséricorde, Dieu de bonté. Hein? Dieu est si bon comme ça. Il est notre Père. Et il va créer quelqu'un riche et créer d'autres pauvres. Imaginez un peu. Si ce n'est pas l'homme qui rend la vie difficile à son prochain. L'homme est un loup pour l'homme. C'est l'homme qui rend la vie difficile à son prochain. Sinon, on dit Dieu de miséricorde, Dieu de bonté. Et comment se fait-il que Dieu va créer l'autre et qui va trouver de l'argent jusqu'à construire des étages, acheter des belles voitures, des titans, et toi, acheter une moto. Une moto, c'est problème. Cherche-toi, mon frère. Cherche-toi, ma soeur. Lève-toi, réveille-toi.
1: Il y a l'autre problème là que j'aimerais que nous revenions dessus. Problème de la stérilité. Stérilité de la femme, de l'homme. Comment faut-il faire pour avoir de l'enfant? On veut devenir papa, on veut devenir maman. On va faire comment?
0: Oui, il y a la solution. Et moi, je donne des mois. Moi, je donne des mois. Si je te traite, je vais te donner des mois et tu vas commencer par observer. Et il n'y a rien à faire, c'est clair. Tu vas tomber enceinte. Tu vas tomber enceinte. Tu vois? Mais ce qui est un peu différent avec moi, là, je traite l'homme et la femme en même temps.
1: Les deux à la fois.
0: Les deux à la fois. Les deux à la fois. Quand on parle de la stérilité de l'homme ou bien de la femme, là, moi, je n'entends pas ça. Je n'entends pas ça. Il faut procréer. Dieu nous a créés pour procréer, pour faire d'enfants. Pourquoi Dieu va donner enfant à X et va laisser toi Y? Non. On dit Dieu de miséricorde, Dieu de bonté. Dieu est si bon que ça. Et il a donné ça aux autres. Et pourquoi pas toi? Il faut te poser des questions. Si il y a une chose, on ne sait pas. Si au moment où tu es jeune, dans ta jeunesse, tu as fait des trucs qui est en train de te rattraper. Comment nos jeunes filles aujourd'hui ont dit je ne suis pas encore prête, je ne suis pas prête pour engager une relation avec un homme, je ne suis pas prête pour me marier. Maintenant, si on tombe enceinte, on avorte. Si on tombe enceinte, on avorte. Tous ces avortements agissent sur l'homme, agissent sur la femme. Et le moment où toi tu seras prête maintenant là pour faire d'enfants,
1: ça
0: ne vient plus. Ces enfants que tu as déjà enlevés, avortés, n'importe comment, diront que moi je ne suis pas bon. Toi tu ne veux pas que je viens goûter la vie. Et tu m'as avorté. Tu m'as éliminé. Et maintenant, toi tu veux maintenant que tes bons enfants viennent en vie. Tu n'auras pas. Tu n'auras pas.
1: C'est
0: la jalousie. Et ces enfants vont faire que tu ne vas plus trouver d'enfants. Quelle que soit ta richesse, quelles que soient les conditions dans lesquelles on t'a mis, tu ne vas plus trouver d'enfants. C'est pourquoi je voudrais trouver aujourd'hui des foyers très riches, mais sans enfants. Mais si vous venez, on va consulter. Qu'est-ce qu'il y a à la base de ça? Pourquoi, depuis des années, tu n'as pas tombé enceinte? Pourquoi, si tu tombes enceinte d'un jour à l'autre, ça se gâte? On va consulter. Et si, par hasard, si tu as mal géré ta jeunesse, par exemple, toi, femme, si tu avais avorté une fois, il y a aussi des avortements involontaires, hein, involontaires, qui agit aussi sur la femme. Hein? On dit, je ne sais pas, et j'ai commencé par avoir du sang, et quand je suis allé à la consultation, on a dit que c'est déjà passé, c'est enlevé. Tout ça, là, ça agit. Mais si vous venez, on va consulter, voir

0: les traitements qu'il faut. Et je vous rassure, si je vous traite, il n'y a rien à faire. Vous allez trouver d'enfants, c'est clair.
1: Merci beaucoup. C'est une chance pour nous de vous recevoir ici sur notre plateau. C'est vraiment une grande chance pour nous. Il y a aussi l'autre problème là qui embête, qui sévit vraiment la jeunesse, surtout les jeunes filles, c'est les règles douloureuses. Et avant de voir ces menstrues chaque mois, il faut se lamenter, il faut pleurer partout. On a de mal au ventre. Est-ce que vous avez une tisane de

0: commencer avec ça, tu seras tout le temps malade. Parce que ces règles-là, il y a pas mal de maladies qui sortent dans ces règles-là. C'est des vidanges que la femme fait chaque fin du mois. Donc, si toi, tu ne trouves pas tes menstrues chaque fin du mois, là, c'est maladie pour toi. C'est maladie. Donc, si tes règles ne sont pas du tout stables, viens vers moi. Je vais voir et constituer des tisanes pour toi. Et c'est fini. Tu auras une règle régulière. Il suffit seulement d'arriver au niveau de la douane. Et vous venez au niveau de la station Total 1. Vous prenez le chemin qui mène vers le CG Arion. Nous sommes en face du collège. CG Arion. Nous sommes en face du collège. 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Monsieur le journaliste, ça ne coûte pas grand-chose. Venez, quel que soit votre rang social, je vais discuter avec vous. Je vais parler avec vous. Je vais vous donner des conseils. Je vais vous conscientiser. Et puis, on va trouver une solution à base de nos plantes médicinales. Donc, venez vers moi. Je reçois 24 heures sur 24 heures. Et moi, mes choses ne sont pas des choses charlatanes. Non. Non, venez. C'est Dieu qui me l'a donné. Je suis béninois. J'ai quitté le Bénin.
1: À bon entendeur, salut. Dommage qu'on n'a pas beaucoup de temps à passer avec vous ici sur le plateau. On va vous remercier. Avec le temps, on va se retrouver prochainement pour une autre émission de culture et de guérison. N'hésitez pas à aller à sa rencontre, à son contact pour le voir et trouver salut à votre problème. Et le salut n'a pas d'exception. C'est tout individu. Il n'y a pas d'exception. Il n'y a pas d'exception. Quel que soit votre rang social, merci de votre attention. Merci de votre présence ici. On va vous retrouver très prochainement, bien sûr. À très vite.
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Allô Mango. Allô Oti, allô toute la savane. Il est 21h, c'est mercredi. Ou pas tout ce que tu fais, monte le volume. C'est la RCVO 185, c'est Faux Victor, c'est la soirée nostalgie. Ce soir, on honore les anciens, on respecte les autorités, on célèbre le peuple. Toutes les couches sont à l'honneur. On commence.

Allô, allô, je m'adresse à vous ce soir. Vous qui écoutez, assis dans votre fauteuil, vous, papa retraité, vous, maman retraitée, vous qui avez servi ce pays pendant 30 ans, 35 ans, parfois 40 ans de service, vous, l'ancien tuteur qui avez appris à lire à Toumango avec une craie et un tableau noir, vous, l'ancien infirmier qui avez soigné sous la lampe torche, vous, l'ancien agent de la préfecture des douanes, de la gendarmerie, de la mairie, ce soir, c'est mercredi nostalgie, c'est RCVO 185 et c'est

Aujourd'hui, les jeunes ne passent devant vous sans vous saluer. Mais ce soir à la radio, c'est Faux Victor, votre fils qui vient s'incliner devant vous. On vous a oublié vite. Mais nous à la RCVO, on n'a pas oublié. Cette première chanson, elle n'est pas pour les jeunes, elle est pour vous, pour vos années de service, pour votre sacrifice.

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Oui, que sais-je encore. Ce son, c'est ton histoire qui revient. Respect à vous, fonctionnaires retraités de l'outil. La nation vous doit tous.

0: Allô, bonsoir monsieur.
1: Oui, bonsoir monsieur, ici c'est Faux Victor à la voix de l'outil. Vous c'est qui?
0: C'est un animal commandé depuis Kamanga.
1: Oui, oh mon frère, comment vous allez?
0: Ça va et chez
1: vous? Oh, respect à vous.
0: Allô, mes considérations mon cher.
1: Ah le jeune, comment vous allez là-bas?
0: Ça va.
1: Oui, vous voulez dire bonsoir à deux personnes, un ancien, vraiment. Deux, trois anciens, oui.
0: Ok, là, mes salutations vont directement à vous.
1: Oui, merci beaucoup.
0: Mon directeur Kontok.
1: Oui.
0: Et tous les enseignants de l'hôpital.
1: Merci, monsieur Nanima. Vous continuez. Là,
0: oui.
1: Bonne soirée. Restez toujours branchés, on est ensemble.
0: Ok, merci.
1: Monsieur Nanima, on est à toi. Merci beaucoup pour cet appel.

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C'est une heure passée de 25 minutes. Et ce soir, je ne vais pas faire de différence. 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

0: Et dédicace à nos fonctionnaires, à nos retraités qui ont tout donné, à nos infirmiers, nos forces de l'ordre, à nos agents de la mairie, ceux qui servent Mango chaque jour.
1: Vraiment maman, oui, n'a pas la carte, n'a divorcé.

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1: Allô?

Oui, cette chanson est pour vous. Parce que ce soir, sur RCV 185, on est tous au même niveau, le niveau de l'amour pour notre

Comment vous allez ce soir? Bonsoir chez toi. Il est 21h38.

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Shout out, Azokubana. Salut.

0: Ah ouais, c'est parfait.
1: Yeah.
2: This is